Eh ben merci pour ce grand fondo, encore une nouvelle édition. On est très heureux avec le club de Cagnes-sur-Mer, le club de triathlon Cagnes-sur-Mer, de faire partie de cette super équipée.